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C'est la mauvaise fée du monde. C'est la sorcière du monde. C'est la bêtise. Mais j'aime pas les gens. Parce que la bêtise, c'est de la paresse. On fera jamais croire que... La bêtise, c'est un type qui vit et il se dit, ça me suffit. Ça me suffit, je vis, je vais bien, ça me suffit. Et il se botte pas le cul tous les matins en disant, c'est pas assez. Tu ne sais pas cette chose, tu ne vois pas cette chose, tu ne fais pas cette chose. C'est de la paresse, je crois, la bêtise. Une espèce de graisse autour du cœur qui arrive, une graisse autour du cerveau. Je crois que c'est ça.

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J'ai fait un rêve où j'étais à mon anniversaire et en fait j'ai invité un copain, c'est Marc, mon meilleur copain avant, quoi. Et on est sorti dehors au parc et en fait on entendait des... C'est le bruit d'un chat et on est allé le voir. Il avait les yeux normaux et au bout d'un moment, il avait des yeux rouges. Il a griffé très fort mon copain. Du coup, on est parti pour lui mettre un pansement et le désinfecter. Mais en fait, le chat, il nous suivait et il avait toujours ses yeux rouges. Et en fait, il a arraché la jambe de mon copain. Du coup, j'ai été très, très, très stressée. J'ai vite appelé mon père à l'interphone. Et le chat, il était devant moi. Je savais pas quoi faire. J'ai tout de suite pris Marc sur mon dos et j'ai refermé la porte vite. Mais le chat... Il avait brisé la porte, je sais pas comment il avait fait. Du coup, j'ai ouvert la deuxième porte. J'avais pas le temps d'appeler l'ascenseur, c'était au sixième étage parce qu'il était déjà derrière nous. Du coup, j'ai monté l'escalier. Je suis arrivée chez moi. Le chat, je suis regardée par le balcon, le chat n'était même plus là. Du coup, mon copain Marc s'est fait mettre une prothèse. Je suis redescendue en bas, j'ai pris le chat avec moi et vu qu'il y avait mon parrain Nixco qui est médecin, il a regardé le chat et en fait il y avait une bactérie inexpliquée, on ne savait pas. Et voilà, c'est tout. Après, il n'y a plus rien du tout.

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0: Attention, ce film n'est pas un film sur le cyclisme. Merci de votre compréhension.
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0: Rendez-vous consacré du tout Paris fossile. On peut y voir, parmi les asthmes et les toux, de vieux messieurs pelés comme des marabouts, ou d'antiques momies dont la base vacille. Mais malgré leur catarrhe et leur colibacille, tous ces rhumatisants imprégnés de cachous, étayés par leur canne à bout de caoutchouc, à l'ombre des deux tours, tiennent un pieux concile. Et quand sonne midi, ils s'en vont lentement, non sans avoir dans la casquette du mendiant déposé un bouton par pur esprit de lucre. Puis ils vont contempler d'un œil cadavéreux, trônant dans la vitrine aux carreaux poussiéreux, des Jésus de Saint-Doux et des Vierges en sucre.
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0: étiez à mes côtés...
1: Quelqu'un à un connaissez... côté seulement, d'ailleurs.
0: Ah non, vous étiez à l'autre côté tout à l'heure.
1: Ah ben voilà.
0: Eh ben oui, alors ce qui fait que j'ai des deux côtés à la fois, mon ami Francis Blanche. J'ai pas besoin de vous présenter Francis Blanche, bien sûr, c'est pas la peine. Bon, alors allons tout de suite dans le gras du sujet. Francis, qu'est-ce que vous allez faire pour ma performance?
1: Eh ben écoutez, vous m'avez demandé de faire quelque chose que je fais rarement.
0: Ben oui.
1: Eh ben ce que je fais rarement...
0: Vous toussez rarement.
1: Excusez-moi, j'ai une quinte à l'atout.
0: Hein? Eh ben, c'est abusant.
1: Ben, écoutez...
0: Moi, c'est pas une nuit avec, bien sûr, moi. Enfin.
1: Automatiquement.
0: Ouais.
1: Je voudrais essayer de faire une chanson improvisée.
0: Poil au nez. Oui, bien sûr,
1: oui.
0: Tiens.
1: Non, parce que je regrette le temps de la chanson improvisée.
0: Ah,
1: on ne fait plus de chansons improvisées,
0: c'est
1: maintenant.
0: C'est vrai, c'est vrai. On fait des improvisations, mais pas de chansons dans le même genre.
1: Et alors, j'ai remarqué que, quand même, sans la chanson improvisée, eh bien, il y a quelque chose qui manque.
0: Surtout dans le marché commun.
1: Exactement. Commun, mais pas vulgaire.
0: Mais non, bien sûr.
1: Ce qui fait que je voudrais essayer d'improviser une chanson, mais une chanson moderne, quand même. Vous n'êtes pas sans avoir remarqué que les chansons, maintenant, ne riment plus.

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0: Ah, tu as fait les castings de la Star Academy. Ah, tu as participé à l'île de la tentation. Tu as acheté le single de Loana.
1: Oh, et son livre.
0: Ah, hein?
1: Alors prends ça.
0: Tu as voté pour... Tu as voté pour qui?
2: Vincent Magda.
0: Qui encore?
2: Jean-Pascal.
1: Oh,
0: si tu veux un autre coup de fouet, tape un.
2: J'ai pas tapé.
0: Tu as péché, mon fils. Alors, pour ta pénitence, tu seras privé de télé pendant 3 semaines.
1: Non!

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0: Ok, combien on est là? 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Ouais, ouais, deux ou trois turons.
1: Allez,
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Combien de pays faut-il pour faire une terre? Combien de terres faut-il pour faire une brique? 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
1: J'ai vu l'ennui dans les écoles, les jeunes qui picolent, lol, les

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J'ai fait un rêve. C'était un concert dans un gymnase. Dans une salle où, qui est d'habitude prédestinée à des matchs de basket. Sauf que là, c'est un groupe que j'adore, que j'adorais, que j'adore toujours, les Beastie Boys. Et moi, je suis en retrait. Je suis un peu dans les vestiaires et j'observe de loin. Et c'est un peu surnaturel parce que j'ai l'impression d'y être, mais d'être un peu extérieur à tout ça. Et en fait, je comprends qu'en fait, je fais partie de l'organisation. Je suis même l'organisateur de ce concert des Beastie Boys dans ce gymnase. Et ils sont là, ils jouent et tout le monde a l'air de s'éclater dans les gradins et tout ça. Et moi, je suis en transe, quoi. Je prends un pied monumental. Et le concert se termine et le groupe sort de scène et on se dirige ensemble dans les vestiaires et on se retrouve dans les vestiaires en petit comité comme ça. Puis d'un seul coup, on se met à parler ensemble comme si on était potes, quoi. C'est hyper simple, c'est hyper facile et c'est trop agréable. J'ai vraiment l'impression d'un moment de complicité comme il y en a rarement, tu sais, avec des amis qu'on connaît depuis toujours, quoi. On sert des verres de caramel mou, chaud, et c'est hyper cool, quoi. Et je me suis réveillé avec une impression de réalité. T'as envie que ça continue pour toujours, quoi. T'as envie d'y retourner,

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3: Bonjour, c'est Pascal dans Fréquence Bib. Aujourd'hui, je vous emmène à la découverte d'un magnifique roman graphique, L'Université des Chèvres, signé Christian Lax et paru chez Futuropolis. Une bande dessinée qui raconte une chose simple mais essentielle, le pouvoir de l'éducation. L'histoire traverse presque deux siècles et nous fait voyager sur trois continents, reliant les Alpes au désert afghan, en passant par l'Ouest américain. Le fil rouge ? L'instruction, comme rempart contre l'obscurantisme. Tout commence en 1833 dans les Alpes françaises avant les lois sur l'école obligatoire. Fortuné est instituteur itinérant. L'hiver, il parcourt les villages enneigés pour apprendre à lire et à compter aux enfants. En échange, on lui offre un lit et un repas. On reconnaît son expérience au nombre de plumes fixées sur son chapeau. Chaque plume représente un hiver d'enseignement. Une première plume pour la lecture, une seconde pour l'écriture, puis une troisième pour les chiffres. Presque 200 ans plus tard, en 2018, en Afghanistan, Sanjar poursuit le même combat. Il enseigne clandestinement dans les montagnes au péril de sa vie.

Mais quel est le lien entre ces deux destins, me direz-vous? Eh bien, c'est Arizona Flores, journaliste américaine engagée et lointaine descendante de fortunés. Elle incarne le regard contemporain sur l'éducation. Alors qu'elle couvre la violence armée dans les écoles américaines, elle remonte la trace de son ancêtre alpin et finit par partir en reportage en Afghanistan. Là-bas, elle découvre des enfants qui risquent tout simplement pour aller à l'école. Elle devient aussi le témoin direct du courage de Sanjar. Christian Lax, l'auteur, crée ici un contraste saisissant. Alors que certains se battent pour accéder à l'école en Afghanistan, d'autres transforment nos sanctuaires du savoir en lieu de tragédie en Occident. Chères auditrices, chers auditeurs de Radio Toutoui, pourquoi lire l'Université des Chèvres? Eh bien parce qu'à travers ces destins croisés, l'auteur nous rappelle une évidence. Le savoir est une arme de liberté. Parce que c'est un plaidoyer puissant pour l'éducation, particulièrement celle des filles, là où la pensée est muselée. C'est une lecture nécessaire, poignante et un vibrant hommage à la liberté d'apprendre. Porté par un dessin qui sublime le blanc des sommets alpins, les ocres de l'Arizona ou encore les paysages afghans, la BD rappelle que l'école est un trésor fragile. Cette BD résonne parfaitement avec la phrase de Nelson Mandela « L'éducation est l'arme la plus puissante pour changer le monde ». Reprise dans l'album, cette citation résume tout le sens de cette histoire et le métier de ces instituteurs nomades qui ne transmettent pas seulement l'alphabet ou les chiffres, mais qui arment l'esprit des enfants pour qu'ils puissent devenir libres. À noter également la postface de l'historien Pascal Horry qui rappelle que ces maîtres d'hiver ont réellement existé et que le nombre de plumes sur leur chapeau servait de CV visuel. L'historien replace le travail de Christian Lax dans une perspective plus large. La lutte contre l'ignorance est un cycle éternel. Que ce soit face aux clergés conservateurs du XIXe siècle ou face au fanatisme religieux du XXIe, l'instituteur reste une figure de résistance. En refermant l'Université des Chèvres, on comprend que le véritable héros de Lax n'est pas seulement un homme, mais un objet, une pancarte peinte par Fortuné dans ses Alpes natales. Mais je ne vous en dirai pas plus. L'Université des Chèvres, BD splendide, émouvante et humaniste, est à découvrir dès maintenant dans les bibliothèques de Chambéry. On vous attend !

Bonjour, c'est Nathalie dans Fréquence Bib. Aujourd'hui, je vous emmène sur une île coupée du monde où les habitants vivent en autarcie. Je vous présente le premier roman d'Hélène Bukowski, berlinoise d'origine, paru aux éditions Gallmeister.

0: 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Comme un mur, il se dresse à la lisière de la plage. Impossible de m'habituer à la vue de toute cette eau. Je ne cesse de chercher une rive opposée qui puisse me servir de repère, mais à part la mer et le ciel, il n'y a rien. Les jours de brume, même cette limite-là finit par s'estomper. Nous ne pouvons pas faire marche arrière. D'aucuns disent qu'il y a eu un incendie. La sécheresse des forêts. Une unique étincelle. Un coup de vent malheureux. J'imagine une plaine noire. La cendre qui tombe comme de la neige. L'horizon dégagé. D'autres prétendent que ça s'est passé de manière insidieuse. Que peu à peu, tout est tombé en poussière. Tout ce qui nous reste, c'est la fuite en avant.
1: Skald et sa mère Edith vivent dans leur maison isolée à l'orée de la forêt. Leur environnement est en proie au brouillard et à la sécheresse depuis trop longtemps. Pour tenter d'échapper au désastre, les derniers survivants ont fait sauter le seul pont qui reliait l'île au continent. Mais un jour, Skald, une jeune adolescente, fait une découverte dans la forêt.
0: Quand je me retournais, une enfant se tenait devant l'entrée. Nous nous regardâmes. Elle portait un t-shirt qui lui arrivait aux genoux. Ses pieds étaient enfouis dans des baskets trop grandes et toutes crottées. Mais le plus frappant, c'était ses cheveux, rougeoyants comme un brasier. Personne dans la région n'avait les cheveux de cette couleur. Je sortis de la cabane, l'enfant recula.
1: Mais qui est cette mystérieuse enfant à la chevelure rousse, couleur de feu? D'où vient-elle? Comment a-t-elle pu arriver sur l'île malgré le pont coupé? Quel malheur va-t-elle apporter? Comment cette communauté, pétrie de peur et de superstition, va-t-elle réagir devant la menace que cet inconnu représente? Une véritable chasse aux sorcières commence alors. Chères auditrices, chers auditeurs, ce roman nous immerge dans un environnement post-apocalyptique, menaçant et intrigant, où les mystères subsistent. Il est aussi question de la relation mère-fille, de la différence, du rapport aux autres et d'écologie. Une histoire aux thèmes universels, bien souvent exploités dans la littérature, mais ici l'autrice nous ensorcelle avec une écriture bien à elle. Des chapitres et des phrases courtes, incisives. Une langue à la fois brute et délicate qui ne nous laissera pas indifférents, soyez-en sûrs. Les Dents de lait, d'Hélène Bukowski, est disponible dans les bibliothèques de Chambéry. On vous attend. Bonjour. C'est Nathalie dans

0: Taki Shimazaki. Un rendez-vous qu'on attend fébrilement. Mais pourquoi tant d'enthousiasme à chaque parution ? Parce qu'au fil des années, ses romans séduisent de plus en plus de lecteurs grâce à une écriture simple, directe et des histoires profondes et touchantes. Chaque roman peut se lire indépendamment des autres. Tous s'interrogent les mutations profondes du Japon. Le monde du travail, le couple, la fratrie, la maladie, la grande histoire. Chez Aki Shimazaki, tout est soigné, jusqu'aux couvertures de ses romans qui paraissent aux éditions Actes Sud. Chacune met à l'honneur un végétal ou un animal qui fait écho au titre du roman. Rien n'est laissé au hasard. D'ailleurs, vous les reconnaîtrez facilement dans les rayons de votre bibliothèque préférée. Chers auditeurs, chères auditrices, quoi de mieux qu'un extrait du premier tome de sa nouvelle pentalogie, Ajisai, qui signifie hortensia, pour vous mettre en bouche.
1: La saison des pluies débute dans une semaine. Je réinstalle le déshumidificateur et le ventilateur. C'est dimanche après-midi. Je visite le Meijitsuin, surnommé le temple Ajisai en raison de son jardin aux milliers d'hortensias. Les touristes affluent malgré un temps morose. Je flâne parmi les fleurs bleues en réfléchissant au roman que je viens de commencer. Il s'agit de l'histoire d'une veuve dans la quarantaine qui enseigne le koto à des femmes. Un jour, un jeune homme se présente et lui demande de l'accepter comme disciple. Je n'ai pas encore décidé du titre. J'envisage 200 pages environ. Si j'y parviens, je l'enverrai à une des revues littéraires qui organise régulièrement des concours pour amateurs. Ce sera ma première tentative. En général, le nombre de pages est de 100 à 400 et le montant des prix de 300 000 à 1 million de yens. Si j'en gagne un, j'utiliserai l'argent pour voyager à l'étranger, peut-être en Grèce.
0: Tous les romans d'Aki Shimazaki sont à retrouver dans les bibliothèques de Chambéry. On vous attend.

Bonjour, c'est Elsa pour Fréquence Bib. Aujourd'hui, je vous embarque dans une drôle d'histoire de lapin. Oui, vous avez bien entendu, de lapin. Mais pas n'importe lesquels. Fin 19e siècle, la presse s'affole. Une invasion de lapins s'empare du cimetière du Père-Lachaise. Une cinquantaine d'animaux capturés, des terriers partout et même des restes humains déterrés. De quoi frapper les esprits. Une brève à la fois macabre et drôle, sans cesse reprise, transformée et amplifiée pendant des années. Une vraie petite bombe médiatique avant l'heure.

par cette histoire savoureuse que commencent fake news et viralité avant Internet, les lapins du Père Lachaise et autres légendes médiatiques. Un ouvrage signé Pierre-Carl Langlais, Julien Chu et Marie-Ève Terranti, ici réunis sous le pseudonyme collectif Roy Pinker. Un pseudonyme qui a lui-même une histoire assez savoureuse. Dans les années 1930, les journalistes du magazine Détective l'utilisent pour faire croire à l'existence d'un correspondant américain, fictif, évidemment. Preuve que déjà, à l'époque, l'information joue avec la fiction. Et c'est exactement ce que montre ce livre. La viralité, les fake news, les buzz

0: tout cela n'a rien de nouveau. Vous vous en doutez probablement, bien avant Internet, la presse fonctionne déjà comme une immense machine à faire circuler, transformer et parfois déformer les histoires. En 15 chapitres courts et vivants, illustrés de gravures d'époque, les auteurs explorent l'histoire de phénomènes très actuels. Les mèmes, les rumeurs, les canulars, ça vous parle, non ? On apprend que déjà au 19e siècle, une bonne histoire, même totalement bidon, peut circuler massivement, reprise de journal en journal. Ce documentaire nous dépeint la presse de l'époque comme un véritable laboratoire de la viralité. Tout y est. Fausses citations, horoscope automatique et publicité déguisée en article. Et surtout, c'est souvent très drôle. Bien avant les sites satiriques d'aujourd'hui, certains imaginaient déjà des journaux parodiques annonçant un monde inversé ou renversé. C'est le Gorafi avec un siècle d'avance.
1: La parodie au cœur de la société médiatique. Au cœur des faux journaux figure donc la parodie. Il faut au maximum singer la rhétorique médiatique, les codes de la dépêche, des titres, du communiqué, et en fait, tout l'univers du journal est en ligne de mire. Avec son système de rubriquage, sa périodicité, son titre, son format, son article de tête, le journal a la capacité de décrire, dès sa première apparition, un monde possible, avec ses règles de fonctionnement. Les parodies de journaux les plus jubilatoires profitent de cette capacité de la presse et peuvent, en quelques lignes, inventer un contre-monde qu'elles déclinent ensuite selon leur fantaisie. Conscient du jeu, le lecteur entre dans un monde pour rire, un monde impossible, trouvant dans le support une relation supposée authentique avec le réel, partageant avec la fiction la création d'un monde autonome, souvent inversé et délirant. C'est gros, et pourtant, parfois cela prend. Régulièrement, des personnalités politiques et médiatiques et des anonymes, de bonne foi, relaient et commentent, comme des faits, les fausses nouvelles du Gorafi. Et ce relais constitue une joie supplémentaire pour les observateurs. Ainsi, des téléspectateurs de France 2 se sont vraiment indignés que l'on ait retrouvé un candidat de Fort Boyard oublié dans une cellule pendant 7 ans.
0: Mais au-delà de ces anecdotes, le livre pose une question fondamentale. Pourquoi certaines informations deviennent-elles plus virales que d'autres ? Les auteurs proposent une réponse simple et éclairante. Une info qui devient virale est généralement courte, facile à comprendre, facilement réutilisable. Et surtout, elle doit marquer les esprits pour donner envie d'être partagée. Autrement dit, les mécanismes que l'on attribue aujourd'hui aux réseaux sociaux existent déjà, mais utilisent d'autres supports. Ce qui change aujourd'hui, ce n'est pas tant la logique que la vitesse et l'ampleur de diffusion. Avec une écriture claire, accessible et pleine d'humour, Roy Pinker réussit un pari délicat. Transformer l'histoire de la presse en un sujet passionnant et grand public. On apprend beaucoup sans jamais s'ennuyer. Et surtout, on referme ce livre avec un regard un peu différent sur notre époque. Non, nous n'avons pas inventé les fake news. Non, nous ne sommes pas les premiers à partager des contenus sans toujours les vérifier. En revanche, nous faisons partie d'une longue histoire, celle de la circulation des idées, des récits et parfois des petites histoires de lapins. Chères auditrices et auditeurs, voilà une lecture à la fois instructive, ludique et étonnamment actuelle, idéale pour prendre du recul, tout en gardant le sourire. Fake News et Viralité est un livre à retrouver au deuxième étage de la médiathèque. On vous attend.
2: Bonjour, c'est Muriel dans Fréquence Bib. Aujourd'hui, je vous embarque à Los Angeles au début des années 1930. Imaginez un gamin de 18 ans, Arturo Bandini. Il quitte l'école et enchaîne les petits boulots avec une grande désinvolture. Il enchaîne les boulots minables comme on enchaîne les corvées avec un mépris souverain. Il nous raconte ses galères à la première personne. L'utilisation du « je » change tout. Elle rend l'histoire incroyablement vivante et drôle. C'est ce qui donne du rythme au roman. Condamné par la pauvreté et la mort de son père à trimer dans le port de Los Angeles, Arturo Bandini enchaîne les calvaires physiques. D'abord terrassier, il s'épuise au fond d'un trou sous un soleil de plomb, entouré de colosses hilares qui semblent taillés pour la boue, alors que lui n'y voit qu'une impasse. D'un geste théâtral, il plante sa pelle et s'invente un destin de bureaucrate pour s'échapper.
3: Tu veux pas le refaire, ça ? Juste, il plante sa pelle ?
2: Il plante sa pelle et s'invente un destin de bureaucrate pour s'échapper. Puis on le retrouve plongeur. Là, c'est le règne de l'eau sale et des montagnes de vaisselle. Il regarde ses mains barbotées dans le bac et il a l'impression de voir des poissons morts. Son seul plaisir ? Regarder une mouche se poser sur la joue de son patron, un cuistot tyrannique, et espérer qu'elle ne s'envolera jamais. Au bout de 4 semaines, il finit par craquer. Pas besoin d'attendre la fin de la journée. Arturo retire son tablier avec un grand sourire aux lèvres. Le cuisinier ne comprend rien. Il lui demande ce qu'il y a de drôle. Et Arturo lui lance « C'est terminé, voilà ce qui est drôle !» Il sort par la porte de derrière, laissant le patron planté au milieu de ses ordures et d'une montagne de vaisselle. Et dans la rue, Arturo éclate de rire. Et là, chères auditrices, chers auditeurs, je parie que vous allez, tout comme moi, instantanément craquer pour Arturo. Car il tombe fou amoureux d'une bibliothécaire. Mais, chut, place au texte. Je vous laisse savourer la suite à travers ces quelques lignes.
4: Les jours filaient. Une semaine a passé. Chaque après-midi, Miss Hopkins était à la bibliothèque. Elle flottait sur ses jambes blanches, parmi les plis de ses robes amples, dans une atmosphère de livres et de fraîches pensées. J'observais, comme un faucon. Aucun de ses gestes ne m'échappait. Alors un grand jour est arrivé. Quel jour ça a été ! Dissimulé dans la pénombre des étagères obscures, je l'observais. Debout, derrière son bureau comme un soldat, elle tenait un livre, les épaules baissées, le visage si doux et si grave, et ses yeux gris suivaient le sentier battu des lignes imprimées. Mon regard était si intense et affamé qu'elle a sursauté. Elle a soudain levé les yeux et blêmi en percevant la proximité d'une horrible menace. Je l'ai vue humecter ses lèvres, puis je me suis retournée. Un peu plus tard, je l'ai encore regardée. C'était magique. Elle a frissonné, jeté des regards gênés autour d'elle, passé ses longs doigts sur sa gorge, soupiré, puis repris sa lecture. J'ai laissé quelques secondes s'écouler, puis je l'ai encore regardée. Elle tenait toujours son livre. Mais qu'était ce livre ? Je l'ignorais. Mais savais en revanche que je devais la voir pour que mes yeux suivent le chemin que ses yeux avaient suivi avant moi. Dehors, c'était le soir. Le soleil jetait de l'or sur le sol. Ses jambes blanches, silencieuses comme des fantômes, ont traversé la bibliothèque vers les fenêtres. Et elle a relevé les stores. Dans sa main droite, se balançait ce livre qui frottait contre sa robe tandis qu'elle marchait. Il touchait ses mains, les immortelles mains blanches de Miss Hopkins, pressée contre la chaude douceur blanche de ses doigts serrés. Quel livre ! Je devais avoir ce livre ! Seigneur, je le désirais pour le tenir, l'embrasser, l'écraser contre ma poitrine, ce livre tout droit sorti de ses mains et qui portait peut-être encore la marque même de ses doigts chauds. Qui sait ? Peut-être transpire-t-elle des doigts en le lisant ? Oh, magnifique ! Alors sa marque est sur le papier. Je dois l'avoir. J'attendrai ce qu'il faudra. Moyennant quoi, j'ai attendu jusqu'à 7 heures en observant comment elle tenait son livre. L'exacte position de ses merveilleux doigts, si minces et blancs, légèrement à l'écart de la reliure du dos, à 2 centimètres du bas. Son parfum pénétrant sans doute ses pages et les parfumant à mon intention. Enfin, elle l'a terminé. Elle l'a porté vers les étagères, puis rangé au rayon des biographies. Je me suis approchée lentement. Je cherchais un livre à lire, quelque chose pour stimuler mon esprit, peut-être une biographie moderne, la vie d'un grand personnage, pour m'inspirer, rendre mon existence sublime. »

Pour bien comprendre Arturo, il nous faut évoquer deux autres personnages importants. Sa mère et sa sœur, sa seule famille. Mais attention, on est très loin de la famille idéale. Ces deux femmes ne sont pas tendres avec lui, elles sont même cruelles. Mais Arturo est lucide. Il a compris que si l'on attend des autres qu'ils nous comblent, on finit toujours par leur en vouloir. Pour conclure, j'ai envie de m'adresser directement à Arturo. Mon cher Arturo, on va se dire les choses. Tu n'es peut-être pas le pingouin qui glisse le plus loin, mais moi je t'aime bien. Et puis un dernier conseil à Arturo, mais aussi à celles et ceux qui nous écoutent. Faites cet effort de paraître normaux ou ordinaires. Pourquoi ? Parce que c'est le moyen d'être tranquille et d'être enfin la personne que vous avez vraiment envie d'être. Chères auditrices, chers auditeurs, il est temps de prendre le large. Filons, tissons nos rêves et aimons sans retenue, toujours sur la route de Los Angeles. Et si comme Arturo, vous avez envie de vous perdre entre deux étagères pour y trouver l'amour, ou simplement un grand moment de littérature, bonne nouvelle, le roman est à retrouver à la médiathèque. On vous attend.

Bonjour, c'est Isabelle dans Fréquence Bib. Aujourd'hui, j'aimerais vous emmener avec moi derrière les portes d'une résidence pour personnes âgées. On imagine souvent ces lieux comme des espaces silencieux, un peu. Pourtant, il suffit parfois d'une lecture, d'une photo, d'une odeur, d'une chanson ou d'une image pour que les souvenirs affluent et que les visages s'illuminent. J'aimerais vous parler d'une animation que nous avons menée sur le pain. Comment cet aliment du quotidien si banal en apparence parvient-il à éveiller l'intérêt et parfois même à réveiller des souvenirs? Pour le comprendre, il faut dire que je travaille pour la Bibliothèque Voyageuse, un service des bibliothèques de Chambéry. Mon métier de bibliothécaire ne s'arrête donc pas au rayonnage de ma structure. J'imagine et j'anime des projets pour faire voyager la lecture là où elle est parfois moins accessible. Mais attention, il ne s'agit pas d'un atelier mémoire. C'est une animation variée, axée sur la lecture plaisir, qui se clôture par un prêt de livre. Pour cette séance pain, j'ai concocté un menu sur mesure. Des documentaires pour la partie historique, toujours agrémentés d'anecdotes. Est-ce que vous saviez par exemple que la levure a été inventée par hasard par une Égyptienne au temps des pharaons? Et puis ce sont aussi des documentaires pour explorer les différentes céréales, les moulins, les fours à pain, le tout illustré par des photos grand format, parfois transmises par le service Art et Culture de Chambéry. Savez-vous qu'il y avait un moulin à eau à côté de l'actuelle école Sainte-Geneviève, proche des éléphants? Il s'agit de proverbes, de poèmes, de contes, comme le conte italien « La fortune est dans le pain ». Et pour finir, en musique, l'incontournable « Petit pain au chocolat » de Joe Dassin. Du coup, un petit extrait de la chanson pour faire une pause musicale ?

Vous vous en doutez, chères auditrices, chers auditeurs de Radio Toutoui, aucun de ces choix n'est fait au hasard. Il me faut des supports variés qui parlent au sens, comme des pop-up, des kamishibai, des contes, des livres photos. En bibliothèque, nous sélectionnons souvent des documents pour informer. En maison de retraite, je sélectionne mes supports avant tout pour évoquer, attiser la curiosité, favoriser l'échange, susciter une émotion ou faire surgir des souvenirs. Le choix des visuels, des mots et des matières vise à créer un lien direct avec le vécu de l'autre. Le thème, on le choisit souvent en équipe, en fonction des envies de mes collègues, ou bien au gré des saisons de l'actualité locale ou nationale, ou bien à la demande de la résidence. Par exemple, en juin, on va faire autour du vélo. L'important, c'est que le sujet nous plaise, pour transmettre le plaisir de partager. Le pain, par exemple, c'est un thème universel. Il évoque le quotidien, le partage, la famille, les repas, les gestes d'autrefois. Quand on arrive avec nos documents, quelque chose se passe presque immédiatement. L'animation en maison de retraite, ce n'est pas seulement occuper le temps, c'est redonner de la vie au temps vécu. Autour de la table, les langues se délient. Une résidente nous raconte avec émotion le pain que sa mère cuisait autrefois au four communal de son village. Une autre évoque son frère boulanger. Et enfin, une dame d'origine algérienne nous dit qu'en Algérie, dans son village, ce sont les femmes qui étaient responsables de la cuisson du pain. Un autre résident parle de l'odeur du pain chaud. Ces souvenirs personnels deviennent alors des souvenirs partagés. Et on a même pu goûter du pain, offert par 3 boulangeries chambériennes. Mon rôle, c'est justement d'ouvrir cet espace de parole et d'accueillir ces témoignages. Ici, le livre change de statut. Il devient un médiateur, un trait d'union qui tisse naturellement des liens entre les résidents. Au fond, nous, bibliothécaires, sommes des passeurs. Quand nous partons avec la bibliothèque voyageuse, nos sacs ne contiennent pas seulement des livres. Ils débordent de présence et d'écoute. Notre plus belle mission, c'est de mettre tout notre cœur à offrir à nos aînés des instants de partage, de plaisir, mais aussi toute la dignité et la considération qu'ils méritent. Envie d'en savoir plus sur la bibliothèque voyageuse et nos projets hors les murs? Retrouvez-nous sur le bouquet des bibliothèques ou contactez-nous par téléphone. On vous attend!

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Je suis très content d'avoir écouté cette belle musique. Ça chauffe, ça fait bang, bang, bang, bang. Il y a de la rythmique, il y a tout. Et personne n'a tapé dans les mains. Vous êtes un peu endormi ce soir. Vous devriez y aller là. Vous dormez là.

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je fais quoi? Moi j'enterre, je fuis, je traîne et je m'ennuie. Alors qu'il faut s'engager là, y en a qui bossent, ont des gosses et des potes et même le temps d'écrire des livres. Je préfère les oublier, c'est là. 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

j'ai fait un rêve. J'étais partie en vacances toute seule au Brésil. Et un jour, je prends un bus depuis le centre-ville pour aller à l'extérieur de la ville pour visiter un marché artisanal. Donc, le trajet se passe. Je descends du bus, je longe la route sur quelques mètres. C'était au milieu d'une forêt, donc pour rejoindre le village. Alors, il y a beaucoup de monde, c'est vraiment une ambiance faite de village. Et je flâne un peu quand tout d'un coup, il y a un homme avec un t-shirt blanc et une casquette bleu clair qui me bouscule légèrement, puis il passe son chemin. Et là, eh ben, je m'aperçois qu'en fait, j'ai été victime d'un pickpocket et que, en passant, il a coupé la lanière de ma... J'avais une petite pochette plate que je portais en bandoulière. Et cette pochette, elle contenait mon téléphone, ma carte bancaire, mon passeport, un peu d'argent liquide. Et donc du coup, me voilà toute seule dans un bled complètement paumé au fin fond du Brésil. Donc je suis en panique, évidemment. Et là, au loin, j'aperçois un policier en uniforme. Alors, c'est assez rigolo, il a un look un peu particulier, on dirait un peu Mario Kart ou Magnum, je sais pas, il a une casquette, une moustache, il a des Ray-Ban solaires. Et donc je cours vers lui, et en pleurant et en hurlant, enfin j'essaye de hurler en tout cas, je lui explique à moitié en anglais, à moitié en espagnol, parce qu'il faut quand même savoir que je parle pas un mot de portugais. Qu'il faut qu'il trouve un moyen de contacter l'ambassade de France et puis de toute urgence, quoi. Alors évidemment, il comprend rien, j'ai du mal à m'exprimer, il comprend pas. Et là, face à moi, arrive un jeune homme, mais excessivement beau. Il a la peau mate, brun, des grosses boucles de cheveux, des yeux verts hyper clairs. Et il me dit avec un grand sourire qu'il peut m'aider. Il faut surtout pas que je m'inquiète, que tout va bien se passer. Il me tend un gant en cuir avec des très longs doigts crochus. Et c'est marrant, en fait, on voit les coutures apparentes. Et il m'explique que je dois prendre ce gant parce que ce gant représente la main de la divinité à qui cette fête de village est consacrée. Alors, c'est une espèce de sorcière, mais plutôt du genre bienveillante. Et là, mais je hurle, mais est-ce que ça porte bonheur au moins ? Et là, je me suis réveillée.

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à 15h30. J'étais fatigué, j'avais mal. Tu es fatigué, c'est tout, dit-elle. Acheter 1,5 livre de viande hachée, haricots en boîte plus chips. Quel besoin avais-tu d'acheter tout ça, dit-elle. Tu ferais mieux de nous pondre un truc qui marche, mon garçon, dit-elle. Tu ferais mieux de nous pondre un truc qui marche. Allez, continue comme ça. Continue comme ça.

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1: 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Les Colympiades d'été vous donnent rendez-vous à plusieurs dates, entre juillet et août, au terrain multisport d'Hayon-le-Jeune. Par équipe, en famille ou entre amis, venez constituer votre tribu et relever des épreuves mêlant agilité, cohésion et esprit d'équipe pour tenter de décrocher le totem. Jeux d'eau, défis de mémoire, rapidité ou coordination, tout le monde peut participer, petits et grands compris. Les animations sont gratuites et annulées en cas de mauvais temps.
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Je m'appelle Bernie Noël, j'ai 29 ans, bientôt 32. Je suis député.

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0: On gueule les mouettes.
1: Déjà, en 1967, le Torrey Canyon. En 1978, l'Amoco Cadiz. En 1989, l'Exxon Valdez. En 1999, l'Erika. En 2000, l'Evolison. En 2002, le Prestige et le Tricolore.
2: En 2018, le Sanchi.
1: Et depuis, combien de pétroliers ont pollué la mer? Et on laisse toujours faire? Quand cesserons-nous de tolérer les marées noires des pétroliers? Aux chiottes, les pétroliers!

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1: Aujourd'hui, les amis, naviguons à la rencontre de la chanteuse Caïman. Caïman aime les sensations fortes, les forêts hantées, passer par les petites routes, raconter des histoires et ne jamais s'accorder pareil. Dans le chorus tendre de sa guitare électrique, ses mots tissent des incantations tendres, crépusculaires, sincères, traversées par des récits de métamorphose, d'insurrection et de magie. Ne lui dites d'ailleurs surtout pas que le chorus s'est démodé car elle semble adorer ça, et tant mieux car il se marie à merveille avec sa musique. Sa musique, elle fait danser les ombres, celle d'une vieille maison chargée de souvenirs. Elle fait appel à nos fantômes pour qu'ils nous retrouvent le temps d'un concert, sans tristesse, comme une ode à la vie, à la sororité, à la solidarité entre toutes et tous. Car en s'inspirant des mondes invisibles, elle nous invite surtout à renverser les imaginaires dominants, à jeter des sorts, à allier nos forces, à mélanger nos larmes, à faire face aux précipices et à prendre notre élan. Parfois comparée à une Patti Smith lyonnaise qui aurait fusionné avec Marika Hackman, elle a fait ses preuves sur une multitude de scènes de toute taille. Et plus récemment, 3 ans après la sortie de son premier album À la lueur, elle sort un nouvel album entre folk rock éthéré et dream pop gothique, autoproduit avec le soutien de son public. Les nouveaux mantras de Caïman sont des vaisseaux, des portes entre les mondes, ceux où naissent les rêves et les révoltes. Et ce nouvel album s'appelle Dreamcore. Il est sorti fin 2025 et on en écoute tout de suite un extrait. Dreams are way to see dead people again.

On enchaîne, on continue le plaisir, toujours à la découverte de cette chanteuse Caïman avec un autre titre, Saison des pluies. Et si ça vous a plu, l'album Dreamcore est disponible en entier sur toutes les plateformes.

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1: Des textes émotifs et émouvants se parent d'accent R&B tout au long des chansons de Talou. Une belle façon de créer des ponts entre chansons françaises et hip-hop, elle qui a joué en première partie d'IAM à Saint-Malo l'année dernière. Une consécration qui tombe sous le sens quand sa voix suave ne se fond pas en douceur dans les accords néo-soul, Talou s'approche du rap pour confier ses angoisses et extérioriser ses démons. Talou, T-A-2-L-O-U, ça s'écrit, de son enfance en Guyane où elle naît il y a 23 ans d'un père nigérian et d'une mère bretonne donc. Talou garde comme fil conducteur la musique, omniprésente au foyer entre Idir, Léo Ferré ou encore Jacques Brel. Des chanteurs emblématiques qui ont donné à la petite fille le goût des mots choisis et des interprétations fortes. Sur scène, accompagnée de ces monstres, comme elle les appelle, c'est un véritable show lumière et théâtral tant elle sait se mouvoir et jouer de l'espace qui lui est donné. Elle y rentre en communion avec ses musiciens, ses monstres donc, et la magie opère. Elle vient tout juste de signer avec une boîte de booking. On espère donc la voir un petit peu partout en France et pas loin de chez nous d'ici peu. D'ici là, sur les deux dernières années, on a son album Exil et l'EP Sous le lit du monstre qui sont à retrouver sur toutes les plateformes en attendant la suite. Et maintenant justement, on s'envoie un titre tranquillement posé qui s'appelle Petite Flaque qui commencera tranquillement posé avant de monter doucement dans les tours jusqu'à devenir une musique presque orchestrale, grandiose, magnifique. Cette version, elle est accompagnée d'un clip qui est visionnable sur YouTube. Et tout de suite, voici donc Petite Flaque de Talou sur Radio Grésivaudan. Comme...

villes? Combien de villes faut-il pour faire un pays? Combien de pays faut-il pour faire une terre? Combien de terres

0: ce qu'elles ont pu.
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J'ai peut-être poussé les choses un peu loin. Je pense que pour ce boulot, il faut de vrais mecs.

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0: Est-ce que t'as l'impression d'avoir découvert ce qui était arrivé à maman le jour où elle a mis des mots dessus?
1: Pas vraiment. Enfin, peut-être que ça donnait des réponses, des clés, que ça rendait un sentiment latent concret. Mais je crois qu'on pressentait, on sentait, et que même si on n'avait pas toutes les clés pour comprendre, on savait. Je sais pas comment définir ce truc-là, qui fait que dans cette configuration-là, dans cette situation-là, enfant, on sent. Il y a aussi comment trouver de la légitimité à ressentir, à parler de quelque chose qu'à la base, on n'a pas vécu, mais qu'on a ressenti.

0: Oh, regarde. Je crois que sa pellicule a cramé.
1: Donc là, c'était les copains. Après, il y a la rencontre.
0: Voilà. Il est là, le mariage.
1: Voilà. T'as vu le beau gosse?
0: Putain, il est tout là. Oh, j'aurais trop aimé qu'il y ait du son.
1: Fais des pauses régulièrement que je vous dise qui est qui. Stop. Mais Mère Nelly, bon, avec sa démarche, on la connaît. Carmen, vous avez vu comment elle est? La petite, là.
2: Ouais, elle est là.
1: Vas-y. Lolé, à droite. Et il doit y avoir Henri aussi. Ah, il est derrière.
2: Je l'ai vu,
1: avec ses lunettes.
2: Voilà. Celui-là, ouais.
3: Depuis plusieurs années, avec ma sœur Fanny, on cherche à comprendre.
1: Il est là, hein.
0: Ouais, ouais.
1: C'est lui,
2: le tirage de l'ordre.
1: Vous avez vu comme il est grand? Bah, au moins, vous voyez qui c'est.
2: Ouais, mais...
1: Vous l'avez jamais vu, en fait.
2: Non, ouais, mais...
1: Il est grand avec des yeux bleus. Il est grand avec des yeux bleus.
0: J'ai pas l'impression d'avoir découvert son visage.
2: Oh, moi non plus.
3: On sort les archives, les films et les photos. On dépoussière l'arbre généalogique.
0: C'est qui à côté? C'est Papy Louis?
2: Bah, je crois que c'est Papy Louis.
3: Démêler les nœuds, défaire les silences, rapiécer les souvenirs.
2: En fait, il est pas si grand que ça.
0: Et bah, Papy Louis, il fait la même taille.
2: Bah ouais.
1: On avance.
2: Oh, le beau bouquet.
1: Ça, c'est dans le, bah, les escaliers de la maison, hein, c'est ouais. Le jardin que vous connaissez. Hein.
0: Il
1: y avait Anna. Ah, c'est le chat.
0: Après, avec le bouquet de fleurs.
2: Je l'ai jamais vu.
1: Mais c'est moi, je connais ça. C'est là que je suis allée quand j'étais petite, moi. C'est Moracar. C'est Moracar est dans les terres, mais c'est vers Alicante et tout ça.
3: Réinvestir les paysages de son enfance pour circonscrire le terrain miné.
1: On zappe à vous ?
2: Si tu veux, ouais.
3: Identifier la bombe, dépasser la honte et apprivoiser le flou.
1: Parce que si je regarde 76 machin, je risque d'aller gerber, donc ouais.
3: On cherche un point de départ pour remettre l'envers à l'endroit.
2: Alors, t'avais quel âge la dernière fois que t'es allée en Espagne?
1: Alors, je pense que j'avais 4 ans et demi.
2: Et tu te souviens de quoi de ce voyage?
1: Je me rappelle du camping, je me rappelle du chemin de là où on faisait la vaisselle jusqu'à la tente. Je me rappelle du petit chemin qu'on prenait pour aller à la plage. C'est très clair aujourd'hui.
3: Ce sera l'Espagne. On partira pour Moracar, notre mère, ma sœur et moi.
1: C'est pour ça Moracar, moi.
3: Sur les traces d'un été heureux.
2: Bah, ça peut être ça le truc.
3: Celui juste avant que ça ne commence.
4: Tu veux bien mes dames, là?
0: C'est bon.
4: Je parle et on entend
5: rien.
4: Si,
5: si. Si, on t'entend.
4: Non.

j'ai été plongeur des mineurs pendant 14 ans. Durant ces 14 ans, on a dû effectuer des missions de déminage en France et un peu partout dans le monde. Alors les durées sont variables. En France, ça dure 1-2 jours. Et sinon, à l'étranger, ça peut aller jusqu'à plusieurs mois. Sous l'eau, il y a encore une quantité très importante d'engins explosifs. Le temps d'une carrière, on en démine un certain nombre, mais c'est tellement infime par rapport à tout ce qui a été largué que...

À la limite, c'est la plongée le plus dangereux, plus que le déminage, quoi. Parce que t'es dans l'eau, c'est pas ton élément naturel. Ça reste un élément hostile. Donc le moindre petit pépin, ben, ça peut vite prendre des proportions très graves. C'est pour ça qu'on s'entraîne beaucoup, beaucoup, beaucoup, tous les jours, pour que ben, les gestes qui vont nous permettre de survivre, entre guillemets, ben, c'est soit des réflexes. Quoi. Tu réfléchis plus quand t'es en détresse, tu réfléchis plus.

0: Próxima estación, Alicante, mira al final del trayecto. Por favor, permaneced sentados hasta que el tren pare por completo y revisad que tenéis todas vuestras baterías antes de bajar.
1: Next station, Alicante, mira al end of the journey.
2: Bonjour, mère.
3: Ça va être mouillé.
2: Ça te fait bizarre de revenir
3: Ouais, là, ça fait un peu bizarre, ouais. 50 ans.
4: On va aller où la boutique de...
5: Ben, je pense qu'il faut qu'on aille dans la station Alamo, vu que c'est là que j'ai réservé.
6: Hola, buenas, ¿qué tal?
5: Hola, buenas.
6: Adelante.
5: Gracias.
6: ¿Me tenía reservado con nosotros?
5: Sí.
6: ¿Esto por aquí?
5: Gracias.
6: Y les voy a enseñar el coche, ¿vale?
5: Vale.
6: Adelante.
5: Vamos.
3: À Morata, voilà. Oui. Ou à la plage, parce que c'est pas à la mer, Moraka, c'est un petit peu au-dessus.
7: On pose nos sacs et on file à la mer, non?
3: Ouais.
7: T'es prête à noter l'adresse où on va? Peut-être avant.
3: Si. Dès que tu peux faire sur le truc, maman, tu peux faire directement sur la
7: plage. Deux minutes! Non, je ne veux pas. Vas-y.
3: T'auras le GPS là?
7: Oula! Mais on est obligé de tourner là!
3: On va le faire comme ça, comme des touristes.
7: Ça va, vous avez confiance?
3: Voyez.
7: Oui. Donc là, pas trop le choix.
3: C'est pas bon.
7: Je vous ai habitué quand même à être conduite plutôt sportive. C'est le toit et la route, ça ne fait qu'un.
3: Je vais où, Fanny, là, s'il te plaît?
7: Mais j'allais, c'est orange.
3: Oui, j'allais dire après le feu.
7: Faut que tu anticipes avant les feux, Fanny.
3: Oh, mais alors tu vas pas commencer à m'engueuler parce que je suis le pire copilote de la Terre.
7: Alors on va s'engueuler, c'est grave.
3: D'accord. Donc là, c'est prochaine à droite.
7: Il y a des gros bateaux de transport à passagers en face, des gros machins. Gros truc à 4 étages.
8: Donner une date à ce truc-là, j'arrive pas trop à savoir. Je devais avoir 12-13 ans.
9: C'était ou une fin d'après-midi ou un début de soirée.
8: Donc toi, t'étais sur le tabouret le plus à droite, maman au milieu et moi plus près de l'escalier.
9: Vous étiez tous les deux l'une à côté de l'autre, l'une à côté de l'autre.
8: Pour moi, t'étais dans la cuisine face à nous. Je crois que maman était au milieu.
9: Et j'ai l'impression qu'on était côte à côte sur ce tabouret, mais que maman était de l'autre côté du mur. Peut-être j'étais de l'autre côté, mais moi j'avais l'impression d'être avec vous. Je sais plus si j'avais mis physiquement cette distance du passe-plat entre nous. Et que j'ai un peu une image de « elle faisait les 100 pas » en sachant qu'elle s'apprêtait à lâcher une bombe.
8: Et puis, bon, bah, elle nous a dit... qu'il fallait qu'elle nous parle, quoi, qu'elle nous parle de quelque chose.
9: Vous étiez très sérieuse parce que je vous ai dit, il faut que je vous dise quelque chose. Enfin, très sérieuse. Oui, vous sentiez que c'était important. Je me demande si on n'était pas en train de faire comme on a toujours fait, petite, toi et moi, de se toucher les pieds pour avoir un contact physique et rester en communication... tactile, discrète derrière le comptoir du bar. Et j'ai essayé de prononcer deux phrases simples en vous disant je ne vais pas bien parce que lorsque j'étais petite, mon grand-père n'était pas gentil avec moi.
8: Son grand-père était méchant avec elle quand elle était petite.
9: Voilà, mon grand-père me faisait du mal quand j'étais petite. Si vous avez des questions... vous pouvez m'en poser.
8: Poser des questions. Enfin, la possibilité était offerte. Après, c'était à vous, au moment où vous le souhaitiez, de faire la démarche
9: ou pas, quoi, je pense. Et je crois qu'on a compris, on avait déjà compris. De mémoire, n'avait pas posé de questions. Mais c'était le... Ça faisait partie de ma démarche de l'annonce. C'était que je me promettais qu'il arriverait jamais quelque chose de pareil à mes enfants. Mais ça, je voulais pas dire. Toi, t'as entendu une promesse ?
2: Je sais pas si elle nous a fait la promesse ou nous a demandé de faire la promesse ensemble de, à partir de maintenant, il y aura plus de mensonges, on se dira tout et on garde pas les choses pour soi parce que ça abîme les gens.
8: C'est vrai que je l'avais pas comme ça en mémoire, mais c'est vrai qu'il y a eu ce truc de promesse, de briser le silence et de plus jamais reproduire ça.
9: Exact. J'ai cité la troisième phrase.
8: Je m'en souviens maintenant.
9: Je crois que quand j'ai prononcé cette troisième phrase, j'étais à l'intérieur très en colère et j'ai dû vous le dire, pour le coup, de manière moins douce. Et que c'était « il n'y aura plus jamais de mensonge dans cette famille, on se dira la vérité ». Voilà, c'était plutôt quelque chose de réactif.
8: Et voilà, je crois que c'est ce qui me reste de cette discussion et de ce moment-là.

fréquemment on se retrouve dans des situations où on n'a absolument aucune visibilité. Il suffit qu'on mette un coup de palme, on déplace décidément, on voit rien. En fonction de la profondeur, il n'y a plus de lumière, donc voilà, tout se fait à tâtons. On intervient aussi sur ce qu'on appelle le domaine maritime, en particulier l'estran. Donc c'est les plages.

après là on intervient, on vérifie que ce soit bien un engin explosif. Et puis après on pose du plastique, on pose nos étaux, puis on fait tout péter.

0: On peut rouler à 130 ou non, toujours pas.
1: Ah si.
0: Pardon. Voilà. Mais là, ça, tu vas, plus le décor change, là. On peut faire 140?
1: 135.
0: Pas
1: 138.
0: Pas 138, pardon.
1: On n'a rien senti.
0: C'est là.
1: C'est le petit chemin.
0: Bah ouais. Qui me paraît plus bien là. Et c'est le camping. Mais c'était pas ça. Mais on devait aller plus loin alors. Comment il s'appelle?
1: Il écrit camping El Cantal, bar, restaurante et venta de hielo. Ils vendent de la glace.
0: Oui. On allait chercher la... Bah c'est dingue, ça veut dire que ça n'a pas changé. Je sais pas ce que ça me fait, mais ça me fait.
1: On laisse le camping derrière nous. T'as envie de quoi, là?
0: De pleurer. Ah, mais la musique.

0: Je vous en ai parlé déjà ?
1: De quoi ?
0: De moi, ce qui a fait que tout remonte. Un soir de décembre, veille, jour de vacances scolaires, donc cette année-là, à l'école, j'avais une classe de CE2. Et donc, c'est l'heure de l'accueil des enfants le matin. Sur la cour, on fait les 100 pas avec la collègue avec laquelle j'étais de service. Et elle me dit que cet élève-là en question, son élève de CP, donc de 5-6 ans, ne serait pas là parce que le grand-père a été arrêté pour agression sexuelle sur elle. Ça m'a... Je sais pas comment dire. C'était le début du tsunami, sauf que j'ai chanté de tsunami pendant 10 jours. Quand j'ai entendu ça, je me suis dit, tu craqueras quand t'auras plus les enfants. Et là, c'est monté. Et physiquement, ça explose, quoi. Tout ton corps explose, quoi. Et là, tu sais pas comment gérer ça. C'est vraiment des orteils à la tête. T'as tout qui remonte. C'est-à-dire

0: Toutes les images, j'y croyais et je les voyais. Bah, la boîte était de mémoire était ouverte.
1: T'avais jamais eu de réminiscence
0: Si.
1: Avant.
0: Mais je me disais que j'étais complètement folle, que c'est parce que peut-être je me faisais des films ou... Mais depuis, il y a eu de nouvelles images, donc qui sont très claires. La dernière fois, c'était assez récemment. C'était, je suis allée faire les courses, on pose les sacs de courses, je commence à déballer, ranger, et je sais pas pourquoi, c'est revenu. Il y a un autre, et voilà. Et là, tu tapes dans les murs et tu cherches une bouteille. Non, d'abord, tu te dis, bon, on va faire ce qu'il a dit, l'hypnothérapeute va te calmer. Puis des fois, c'est trop, tu peux pas. Et c'est pour ça que dans ces cas-là, je pense aux copines qui ont mis fin à leur jour pour les mêmes raisons. Mais ça, je t'avais dit une fois, je crois. C'est pour moi, il y a pire encore, si... Qu'on me demande de me taire. Au moins le père, il savait. Je veux dire, il y a eu cet épisode où mon père a défoncé a priori la porte de la salle de bain dans laquelle ma cousine et moi étions enfermés avec le grand-père. Et je pense que c'est peut-être après ce moment-là que mon oncle, le père de ma cousine, enfin sa famille, n'ont plus dormi à la maison ou passé autant de temps à la maison. Ils venaient, mais ils n'y restaient plus. Alors que mon père à moi, il m'y ramenait à chaque fois, deux fois par an. Donc.

0: 26 minutes. Hein. Et c'est depuis l'ouverture de la nuit, donc.
1: Tu comptes me faire des blagues comme ça longtemps ?
2: Non.
1: Tu crois qu'on va me le faire à moi ?
2: Ta route, tu m'as fait ta fille.
1: Je comprends.
3: On n'avait pas envie.
1: Donc je ne veux pas te déranger longtemps. Je voulais te remercier en fait. De quelque chose qui va te remuer. Mais je vais te remercier quand même.
0: D'accord. T'allais pas bien là.
3: Non, je voulais un peu vider et savoir. Je me suis dit, c'est quatre, il va claquer.
1: Je comprends, papa.
3: Je pourrais jamais avoir les réponses, donc j'y suis là.
1: Je te remercie, papa, d'avoir défoncé la porte il y a 30 ans. De la salle de bain.
2: De quelle salle
1: de bain ? De chez toi.
2: Ah bon ? Et pourquoi tu me remercies ?
1: Il y avait qui derrière cette porte là, papa ? Tu te rappelles l'avoir fait ? Un père très difficile, papa.
2: Hein ?
1: Tu avais un papa très difficile.
2: J'avais un papa
1: très difficile.
2: Ah oui, ça c'est bon.
1: Tu m'as protégé, papa. Tu te rappelles pas ? Tu te rappelles pas du tout ? Je pense que tu en avais parlé à maman parce que maman elle me disait toujours tu demanderas à ton père.
2: Pareil de quoi ?
1: Je sais pas, j'ai besoin de savoir papa en fait, mais.
2: Je sais pas souvenir. Je comprenais pas pourquoi ils sont fermés dans la salle de bain.
4: Titi comprenait pas pourquoi ils sont fermés avec vous. Après,
2: ils ont fermé la porte.
4: Après, ils ont fermé la porte.
1: Moi, dans mon souvenir, j'avais 8 ans, donc. Non, il y a plus de 30 ans, il y a 40 ans. Plus de 40 ans.

Alors l'avantage des chasseurs de mines et de leur sonar, c'est que ça permet d'intervenir sur des zones très très vastes. Donc on est susceptible d'intervenir à n'importe quel moment, de jour comme de nuit. Soit tu es en train de faire de la paperasse, ou de l'entretien de matériel, ou tu es en train de lire, ou tu dors. Tu es tranquille et puis boum, ça déclenche. Donc faut réagir vite. Et puis on te dit intervention plongeur, ok. Suivant ce qui a été défini, bah chacun s'équipe. On a beaucoup de matériel sur nous, donc on est très très lourd. On a déjà la combinaison qui est assez oppressante. Après on s'y habitue, hein, c'est une seconde peau comme on dit. Après t'as tout le matériel, donc t'as une brassière, t'as les bouteilles, t'as une ceinture de plomb, après tu mets tes palmes. Voilà, donc t'es un petit peu engoncé en surface. Par contre, dès que t'es dans l'eau, effectivement, ce poids-là, il disparaît, quoi. C'est une sensation quand même assez dingue. Sous l'eau, les sons sont... C'est comme des sons dans du coton. Et en même temps, ça se propage très très bien dans l'eau, le son. Donc tu peux entendre des choses qui sont très très loin sans jamais les voir.

0: On ferait peut-être.
1: Il y en a une kangourou suite ou pas, me prêter?
0: Sûrement, oui. Tu veux quoi?
1: Tu as besoin de ton sweat?
0: Non. Non, tu peux.
1: Ouais. Vous ne le comprenez pas?
0: On aurait pu prendre plus, mon chéri, avec l'alcool, ça va.
2: Mais on a pris 8 bières.
0: Prenez-moi des bouteilles de vin.
2: Enfin, une bouteille de vin, c'est pas mal.
0: Ah oui.
2: Ah, si, c'est pas toute seule, oui.
0: Mais c'est à moitié de l'eau, hein. Je sais pas combien c'est, mais franchement, c'est pas...
3: 11 degrés, je crois.
0: 11, tu crois?
3: Bah, c'est marqué sur la bouteille.
0: Ah ouais?
4: Bon, vas-y.
0: Non, vas-y.
4: Et il faut se rappeler quand même que lorsque vous étiez petite, à partir du moment même quand Léo est né, et ensuite dans la maison, je dormais avec un couteau sous l'oreiller, un outil, une matraque, un machin à côté de moi. J'étais toujours dans la crainte de l'agression et heureusement qu'à l'époque, il y avait une porte qui fermait l'accès à vos chambres. Moi, j'étais tout le temps dans... toutes les nuits.
0: Et pour toi,
4: et moi, je vous protégeais. Oui. Si je dissociais, je vous protégeais. Que ce soit avant vous ou après. Mais oui, mais parce qu'autrement, je m'effondrais. Et heureusement, j'avais mon autre moi rigolo qui a envie de vivre et qui trouve la vie belle et qui est pleine d'espoir et qui voulait faire des enfants. Et heureusement qu'il y avait ça.
0: Et pour toi, ça, on l'a pas ressenti?
4: Ben, j'essayais. Je sais pas. Parce qu'elle peut être un lion, là, mais c'est moi qui défends tout le monde. Qui veut vous fight si on vous touche un cheveu. Donc vous êtes l'espoir, en fait, mes enfants. Vous êtes nés de ma bonne partie. De ma partie, la vie est belle. Bon, ça aurait été bien si on avait une bougie.
0: De la lune.
4: Tu voulais de la lumière, ben je veux dire, t'as demandé la lune. J'ai demandé à la lune.
2: C'est ma beauté. Oh merde, putain. Il a repris ton verre à l'envers aussi.
5: Ok. Allez, coupez, à demain.
2: On en est là.

0: sais pas si longtemps là. Moi j'aimerais bien. Attends. Moi j'aimerais bien te parler de comment j'ai vu les choses hier que j'ai écrit en m'endormant là. Je sais pas trop si à longtemps. J'ai pas envie de. Parce que j'ai justement j'ai envie de parler avec toi de comment amener certains sujets. Ce qui me gênerait peut-être qu'elle. Bah, j'ai pas envie de la blesser quoi comme d'hab. Et que j'ai pas envie qu'elle entende cette discussion d'une oreille un peu toute seule, un peu à côté, parce que je pense que ce serait douloureux pour elle. Et c'est dur d'aborder ce sujet-là, parce que ben oui, c'était son goal ultime de nous protéger. Et comme tu l'as dit, comme je l'ai écrit hier, elle a pas su forcément, malgré elle, nous protéger d'elle, quoi. En fait, même, tu vois, depuis le début, depuis qu'on a commencé ce voyage, on reprend les choses depuis le début. Et il y a beaucoup de choses qui, dans la façon dont elle nous a éduqués, dans comment elle réagit, même quotidiennement à des petites choses, on entend pourquoi, on comprend pourquoi. Et du coup, on a tendance à se dire, vu qu'on comprend, où est notre place de lui dire, nous on a vécu ça de toi, et c'est dur parce que faut lui réussir à lui exprimer ça tout en ayant conscience d'où ça vient et qu'il y a des choses qu'on comprend et que du coup c'est comme si on pouvait. C'est chaud.
1: On lui dit d'aller boire un café.
2: Ouais. Je vais voir ce qu'elle fait. Tu veux un café?
3: Non, je peux finir le mien. Mais je veux bien que tu aies des feuilles.
2: Ouais.

0: Est-ce que tu crois qu'on peut essayer de lister clairement les indices qu'il y avait malgré l'amnésie de maman?
1: C'est dur de démêler ce qu'on sait maintenant et ce qu'on sentait avant. Un premier indice, mais qui n'est pas forcément de l'ordre de notre éducation, mais plutôt de sa réaction. C'est la claustrophobie, c'est le fait de paniquer quand elle se sent enfermée. Je dirais ça.
2: Et toi?
3: Toujours vérifier que les portes soient bien fermées. Ou qu'à l'inverse, on soit pas enfermé et qu'on puisse ouvrir.
1: Checker les issues, quoi. Fallait pas être coincé.
0: La porte.
1: Ouais.
0: Les vagues. La clé. La salle de bain. Le ventre. La culotte.
1: En fait, la douleur liée aux violences sexuelles et toute la forme que peuvent prendre les symptômes post-traumatiques.
0: La maison.
1: Que ce soit
0: le corps.
1: Que ce soit
0: la
1: dissociation, que ce soit l'hypervigilance, que ce soit les comportements à risque, que ce soit le rapport à l'addiction.
0: Le silence. Le mensonge.
1: Les peurs.
0: Le sexe.
1: Qui sur le coup te semblent irrationnels et qui te saisissent.
0: La balançoire.
1: Les flashs d'images dans la tête de... Tu sais pas d'où ça vient, tu sais pas ce que c'est.
0: La petite robe jaune.
1: Les cauchemars, la méfiance, tout ça.
0: Le vertige.
1: Moi, j'ai le sentiment que c'était là.
0: La bouche.
1: Avant.
0: Les mains.
1: Moi, j'ai aussi le sentiment que c'était là avant les premières agressions.
0: La folie.
1: Que j'ai subie, que j'ai notifiée, en tout cas.
0: Le vent.
1: Moi, je crois que...
0: Les odeurs.
1: C'était même là, avant mes premiers rapports sexuels. Moi aussi, mais depuis le début, quoi. Quelque chose qui était latent dans l'ambiance familiale.
0: Partout. Tout le temps.

0: comprendre. Dire. Se taire. Oublier. Comprendre. Répéter. Redire. Savoir. Oublier. Apprendre. Oublier. Dire. Dire. Savoir.
1: Oublier.
0: Répéter.
1: Comprendre.
0: Redire. Oublier.
1: Dire juste.
0: Se taire.
1: Oublier.
0: Lutter.
1: Après.
0: Redire.
1: Dire.
0: Guérir.
1: Oublier.
0: Mentir.
1: Répéter.
0: Dire.
1: Oublier.
0: Savoir.

En fonction de la taille de, et le poids d'explosifs contenus dans l'engin, on doit définir des périmètres de sécurité. Tu dois même vérifier les cartes géologiques pour éviter de tomber sur une, ce qu'on appelle une veine de roche, c'est-à-dire que t'as du granit et puis t'as une petite faille dans le granit, et cette faille, ben, il faut suivre jusqu'où elle va, jusqu'où elle remonte. Parce que quand tu déclenches ton explosion, t'as une onde de choc qui se propage, et si elle prend cette veine, et ben elle va aller jusqu'au bout pour s'échapper. L'onde de choc, les vibrations font que

0: Est-ce que, en devenant maman, tu as eu peur à un moment ou à un autre de porter trop de violence en toi parce qu'on t'en avait fait et de la reproduire d'une façon ou d'une autre et de faire du mal à tes enfants?
1: Non, je n'avais pas peur de porter, de faire violence ou d'autres atteintes, quelles qu'elles soient. Mais au contraire, moi, j'étais. Puisqu'on dit. Mais en plus, j'étais pas. Quand je vous ai eu, je n'étais pas encore en conscience de ce qui m'était arrivé. Mais instinctivement, j'avais ce comportement-là. Instinctivement, je vous ai mise en garde de multiples manières vis-à-vis de l'attitude possible de certains hommes, si jamais vous vous habillez comme ça, si jamais vous mettez du rouge à lèvres, si jamais vous mettez. Enfin bref. Mais non, porter atteinte et faire violence, non, j'avais pas peur de ça. Après, il y a une chose qui est sûre, c'est que je n'ai pas fait étalage de ce qui m'est arrivé, et que comme ma réaction a été d'avancer, de lutter, de combattre, de tenir, de faire face sans montrer, là-dessus j'ai une exigence, ça je sais, faut faire pareil. Il faut tenir. Vous m'avez jamais vu craquer sur ce sujet-là. Vous vivant à la maison, vous ne m'avez jamais vu craquer sur ce sujet-là.
2: Non, mais on t'a connu craquer d'une autre façon.
1: Par sujet détourné, peut-être. Mais jamais j'ai explosé de colère, tapé dans les murs, picolé à non plus pouvoir ou crié ou je ne sais quoi, et que j'aurais exprimé que c'était cette colère-là qui surgissait.
0: Comment dire ? En effet. Tu t'es jamais étalé dessus et tu l'as jamais pris pour source de ta colère et de tes craquages. Mmh. Mais ça n'a absolument pas empêché le fait que tu pètes un plomb. Et qu'on sache très bien pourquoi.
3: Mmh. Je sais pas si vous savez pourquoi.
2: Bah, je crois que si. Enfin.
0: Je sais pas comment. C'est.
2: Je pense peut-être avoir un chemin pour y arriver. Je suis pas certaine. Attends, laisse-moi. Du coup, tu parles d'hypervigilance et tu parles de l'hypervigilance que tu nous as transmise parce que toi, tu étais hypervigilante. Moi, je crois que il y a eu aussi de l'hypervigilance, pas que par ce biais-là. Il y a eu une forme d'hypervigilance qui est arrivée aussi du fait de ne jamais trop savoir quand est-ce que tu allais briller ou craquer et quand est-ce que ça allait devenir violent verbalement ou physiquement. Enfin, du coup, tu restes sur tes gardes parce que tu sais pas trop quoi. Si ça va craquer.
0: Mmh. Est-ce que tu te souviens, maman, de ta violence ?
1: On en a déjà parlé un peu, je ne m'en souviens pas beaucoup, non. D'autant plus que quand... Alors, en plus de... D'une violence sous-jacente du fait du traumatisme, il y avait la violence sans doute due à l'état d'épuisement dans lequel j'étais quand vous étiez toute petite et enfant. Je ne sais pas si c'est à cause de ça que je ne me rappelle plus. Mais non, je ne me rappelle pas, non.
0: Et là, je reste sans larmes.
1: Mais parce que je... J'ai l'impression que quand on parle de quelqu'un qui n'est pas moi, en fait, donc je...
2: Et ça se voyait aussi dans tes yeux que c'était juste un moment à passer, parce que t'avais tellement... C'était tellement fort dans tes yeux. On pouvait rien faire contre ça, quoi.
3: Moi, ça m'inquiète ce que vous me dites, parce que... Non seulement il y a la violence que je vous ai... Toi, j'allais mettre au conditionnel tellement que je vous ai porté, mais que je m'en... Je sais pas quoi.
4: T'as besoin de quoi, là?
3: Est-ce que... Elle s'est arrêtée à un moment, cette violence?
4: Je me demande si la violence s'est pas arrêtée...
2: Quand j'ai commencé à frapper moi. Moi, c'est ça que je demande.
4: Est-ce que ça correspond pas au moment où t'as retrouvé les souvenirs et l'amnésie s'est rompue?
2: C'est ça. Oui.
1: Pour moi, ce dont vous me parlez, de la violence envers vous, c'est... Par contre, je ressens cette violence. Ressentais cette violence à l'intérieur de moi, ça, c'est oui.
0: Est-ce qu'on fait une pause cigarette? Enfin, moi, j'ai bien besoin de fumer une clope.
3: Moi aussi.
5: C'est un métier qui nécessite effectivement beaucoup d'absence, donc beaucoup de sacrifices, notamment au niveau familial, puisque ça oblige à ne pas être là à des moments où notre présence aurait été la bienvenue. J'étais déjà plongeur des mineurs quand tu es né. Ben jusqu'à ce que je quitte ce métier-là, en fait. J'ai été absent très très souvent à différentes périodes, donc... toutes ces absences ont fait que, effectivement, j'étais loin de Fanny, de toi. Donc à chaque fois, forcément, je ratais quelque chose. Et le temps de revenir, le temps de se réadapter, de se remettre dans le bain familial, quitter cet esprit très particulier qu'on a sur les bateaux quand on est en vase clos à 50 personnes sur un bateau de 50 mètres. Moi, ça me prenait particulièrement du temps pour vraiment me remettre dans le bain. Et toi en particulier, un peu plus âgé, un jour tu m'as dit « Mais papa, tu peux pas comprendre, t'étais pas là. » Voilà, donc ça remet en question et ça fait mal, mais bon, voilà. C'était ma vie à ce moment-là.

0: T'as l'impression d'avoir tout dit à maman ?
1: Non. Et en même temps, oui, ouais, je sais pas, c'est bizarre. Et toi ?
0: Je sais pas trop. À la fois, il y a un goût de trop peu, et à la fois, je crois que je suis très content de poursuivre ce voyage en Espagne avec toi.
1: Bah, moi aussi.
0: Enfin, avec que toi, je veux dire.
2: Je peux vous dire mon état ?
1: Oui.
2: Je suis pas bien du tout. Mais pas parce que pas pour des. Je suis pas triste. Mais parce que je veux vous quitter.
3: Ben, on se doute parce que t'es toujours en avance et que la terre tard.
2: Oui. J'ai un peu perdu. Mais c'est bizarre, hein. Et vous ?
1: Ben, je crois que c'est bizarre pour tout le monde d'ailleurs.
2: En tout cas,
1: je sais pas.
3: Oui, ça va faire bizarre de partir.
2: Trop délicat ce petit chat.
1: Nina. Oh, il est trop mignon, comment il fait ses patounes là.

0: C'était Apprivoiser le flou. Une création radiophonique réalisée par Léo Ligavan. Création musicale.
1: Je vais y arriver.
0: Éloane Durieux. Montage. Kabiria Chomel et Léo Ligavan. Mixage. Jeanne de Barcy. Une production Le Bruit et la Fureur, soutenue par l'Atelier de création sonore radiophonique et avec le soutien du Fonds d'aide à la création radiophonique de la Fédération Wallonie-Bruxelles. Un merci immense à ma petite sœur Fanny, acolyte hors pair de plongée en eau profonde. Un grand merci à ma mère pour la confiance qu'elle m'a accordée malgré les tsunamis et les tempêtes. Merci à mon père, qui n'a plus le mal de terre. Merci à tous les amis, sans qui on ne pourrait braver vents et marées, pour la tendresse et les échanges précieux.
1: Okay.
0: Merci à l'équipe de la CSR, Camille, Emma, Eric et Carmelo, et aux membres du Bruit et de la Fureur, Anaïs, Myriam, Caroline, Shedia, Cyril et Kabiria. Et merci à toutes celles et ceux qui ont permis la réalisation de ce projet.
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Le lion a des poils, un gros ventre et une crête en fourrure autour de la tête. Il vit dans les prés et mange des zèbres, des frites et des sauces. C'est le roi de la jungle. C'est lui qui commande les autres animaux. C'est lui qui dit « Aujourd'hui il fait beau, vous pouvez sortir ». Ça se passe en Afrique. Le lion geint devant le dompteur. Si on le pince ou qu'on lui tire la queue, il commence à gueuler et il se rebiffe. Le lion n'aime pas la viande cuite. Avec ses poils, on fait de

0: et des moyens. Il y a le patron qui fait arrêter les voitures pour que les moutons puissent passer dans les prés. Et le soir, il fait pareil, il les ramène dans la propriété parce qu'il aime les moutons. Il tonde les moutons pour de la laine. Après, ils enlèvent la peau et ils tapent dessus avec un bâton pour que ça devienne sec. Le mouton est petit, blanc. Il est grand comme quelqu'un assis. La maladie du mouton, c'est le méchoui. Chez les Arabes, c'est pendant le Ramadan qu'ils chassent le mouton. Et dans la nuit, ils le mangent avec du raisin sec. Les moutons, ça s'appelle des brebis.
1: Ah hey!

zèbre est rayé noir avec des rayures blanches. Le zèbre court plus vite que la cigogne, mais moins vite que la biche. Le zèbre mange une pomme ou de l'herbe. C'est l'ennemi du lion. Il vit au zoo et ailleurs. La femme du zèbre n'a pas de nom, elle ne s'appelle pas la zébrette. Mais le zébro, ça existe.

0: ça vole partout dans le monde pour apporter des messages, comme des messages de paix, de fraternité et d'amour. Dessus, il y a marqué « Je te retrouve à 8h avec un ami dans un restaurant plus chic ». Le pigeon mange des granulés et ils mettent des bagues pour se reconnaître entre eux. Ils habitent dans une maison à trois trous qui fait pigeonnier. Le pigeon est intelligent, il habite à Versailles parce que c'est joli. Avec les pigeons, on peut faire des petits pois.
1: Ah, hey.

0: me descend du singe. D'abord, c'était des grands hommes qui vivaient dans les casernes. L'homme préhistorique s'est mis en singe, après en gorille, après en homme avec des peaux de bête, après en homme avec des costumes ou en tous les jours. Quand ils sont méchants, ils sont enfermés et ils mangent des cacahuètes et des bananes. Ils parlent avec les mains et sont tellement intelligents qu'ils ont quatre pieds. Il y en a qui pourraient être humains s'ils étaient bien instruits. Pour avoir des enfants, ils font comme l'homme et la femme. Ils réfléchissent, ils vont dans un endroit la nuit, sous une pierre, ils se mettent à plat ventre, ils attaquent. Quand ils sont trop vieux, ils arrêtent.
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chose que je n'oublie pas et que personne n'oublie jamais, c'est cet au revoir. 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

J'ai fait un rêve quand j'étais gamin. Tout commence au-dessus de la nature et des champs en Auvergne. C'est la fin de l'été, été indien. Les champs sont dorés. Et je suis une espèce d'oiseau de proie. Je suis dans sa vue, en tout cas. Et je survole les champs à une haute altitude. Et puis, à un moment donné, je vois un petit cabanon de pierre, un truc de paysan où ils laissent leurs outils. Et je me mets à décrire des cercles autour, comme si jamais c'était une proie, comme font les oiseaux de proie, quoi. Et puis, à un moment donné, du coup, je fonds dessus à toute vitesse. Et au moment de l'impact entre mon bec et le cabanon, d'un seul coup, ça switch et je me retrouve à me voir à la troisième personne en train de tomber au ralenti au-dessus de mon lit.

là, je m'assois au bord de mon lit. Et en fait, dans ma chambre, il y avait une forme de rideau. Il n'y avait pas de porte. C'était une vieille maison en Auvergne. Et de l'ombre de ce rideau se mettait à... Je voyais deux yeux rouges en train de s'illuminer. Et il y avait un énorme chien noir, une espèce de loup chien noir qui sortait. Et qui avançait en marchant doucement vers moi. Et qui s'asseyait juste devant moi avec l'air de se questionner, on fait quoi maintenant ?

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Martiens. Bah, en tout cas, quand tu l'as créé les Martiens, ce que je dis, c'est quand il les a créés, les Martiens, Dieu, il aurait pu les faire un peu plus près. Bah oui, parce que là, le temps qu'ils arrivent, on se fait chier, toi, soir. Vous les attends, ils arrivent jamais. Ils auraient pu les faire un peu plus près, Dieu, quand ils les ont fait, les Martiens. À moins, et là, c'est peut-être pas lui qui a fait les Martiens. Et ça se prouve dans d'autres films. Quand j'ai vu que, par exemple, Things, les films avec Mel Gibson, un film avec Mel Gibson, dans Things, Dieu il dit à Mel Gibson, tu vois les... Il donne des signes. Justement, il donne des signes à Mel Gibson pour que quand ils arrivent les extraterrestres, ils puissent niquer en leur lançant de l'eau. C'est parce que Dieu, il peut pas gérer les extraterrestres. Il sait juste donner des signes aux humains. Les humains, ils arrivent à donner des trucs. Les extraterrestres, peut-être ils les comprennent pas, je sais pas, ils arrivent pas à leur dire des trucs. Peut-être que ça dépend pas de sa législation, de ça quoi. Bah oui, mais tu sais, il y a peut-être des territoires, et Dieu, il a peut-être pas tout non plus. Il y a peut-être juste la Terre, peut-être la Lune, tout ça, autour. Mais peut-être pas après, là où il y a les Martiens, tout ça. Il y a peut-être pas ça, lui. Hein. Bah, qu'est-ce que t'en sais, toi? Qu'est-ce que t'en sais? T'as été le voir, toi? Tu connais peut-être? Bah, t'arrêtes de raconter des conneries. T'en sais absolument rien, ça se trouve, Dieu, il peut pas diriger les extraterrestres comme il nous dirige, nous.

0: propos, ça m'a pas.
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